0: 其实爱情里呢，不只有轻松甜蜜，还有岁月沉淀后的温暖和包容。就像一朵玫瑰花娇艳芬芳，藏着我们最甜蜜的心事。那接下来就让我们跟随歌声走进那片浪漫的花园，感受那份炙热又纯真的告白。
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0: 大家好。
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